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3: Attention, énorme coup de cœur en vue. Je suis très contente de vous parler de ce roman parce que vraiment il m'a habité pendant des mois et d'ailleurs j'ai eu une grosse panne de lecture à cause de ce roman. C'est le Calamity Club de Catherine Stockett. Alors peut-être que le nom vous est connu. Catherine Stockett, c'est une romancière américaine et son premier roman c'était La couleur des sentiments, qui décrit et dénonce la condition des domestiques afro-américains dans le Mississippi raciste des années 60. Il a été publié en 2009 pour devenir un succès mondial, vendu à plus de 10 millions d'exemplaires et adapté au cinéma en 2011. Après plus de 15 ans d'absence, Catherine Stockett revient avec ce nouveau roman que j'attendais avec beaucoup d'impatience et qui est encore un énorme coup de cœur et une pépite. Il est question de Meg, 11 ans, qui a appris à ne compter sur personne. Depuis que sa mère l'a abandonnée, elle fait partie des grandes filles inadoptables de l'orphelinat, où elle se bat chaque jour pour garder espoir malgré le mépris et la cruauté de la présidente. Il y a Birdie, missionnée d'aller retrouver sa sœur, récemment mariée à un riche banquier pour sauver sa famille ruinée. Elle découvre un foyer parfait, en apparence, mais qui repose en réalité sur un tissu de mensonges. Et puis Charlie, interné de force dans un asile après avoir été jugé faible d'esprit, est prêt à tout pour récupérer sa fille perdue et retrouver sa dignité. Trois destins qui vont se rencontrer par la force du hasard autour de l'orphelinat du comté de Lafayette, puis converger avec celui d'un groupe de femmes intrépides qui élabore un plan audacieux, le Calamity Club. Mais dans une ville où règne l'hypocrisie, le moindre acte de défi vous expose à tous les dangers. Quel sera le prix à payer pour leur désobéissance? Déjà, le roman s'ouvre sur une première scène intrigante et plutôt drôle qui trouvera son explication plusieurs centaines de pages plus loin. Oui, parce que je vous l'ai pas dit, mais le livre est un pavé, hein, plus de 600 pages, mais qu'on ne voit pas passer. Donc, on est tout de suite happé, notre curiosité est éveillée. Ensuite, on rencontre les personnages et la magie Catherine Stockett opère. Ce roman, c'est un tout. Il y a l'histoire, évidemment, mais c'est aussi une ambiance que vous vivez comme si vous y étiez. Nous sommes dans les années 30, dans le Mississippi, en pleine prohibition. Suite au krach boursier, de nombreuses familles peinent à gagner leur vie, et même les plus riches ne sont pas à l'abri. C'est dans ces conditions que Birdie débarque chez sa sœur, fraîchement mariée au banquier, afin de lui demander l'argent qui lui permettra de ne pas perdre la maison dans laquelle elle vit avec sa mère et sa grand-mère. Et oui, Birdie, la trentaine, n'est toujours pas casée, toujours pas d'enfant, donc autant le dire, une vieille fille. D'ailleurs, maintenant, on attend d'elle qu'elle s'occupe de sa famille jusqu'à ses vieux jours, situation qui semble la satisfaire. Mais il ne faut pas se fier aux apparences. En arrivant chez sa sœur, Birdie découvre une société de femmes conservatrices et strictes, à une époque qui connaît déjà de fortes tensions raciales. Si vous aviez lu La couleur des sentiments ou que vous avez vu le film, on retrouve un peu les pestes, les jeunes femmes de bonne famille, pour certaines naïves, voire un peu bêtes, qui suivent aveuglément celles qui sont à la tête de leur petit monde. Birdie, par la force des choses, va devoir rester plusieurs mois chez sa sœur. Elle va essayer de trouver sa place, faire des rencontres plus ou moins heureuses et étonnantes. Je ne m'attendais absolument pas à la tournure que prend ce roman. Je l'ai découvert avec un grand plaisir. L'histoire a un côté un peu déjanté qui fait beaucoup de bien. Mais derrière l'humour et la légèreté se cachent des messages très forts sur la place des femmes, entre leurs devoirs et leur envie de liberté. C'est une critique sociale piquante qui dénonce un système hypocrite dans lequel, malgré tout, des liens étonnants se créent. En parallèle, il y a Maggie, petite orpheline dont on découvre petit à petit l'histoire émouvante. On s'attache fortement à elle, qui est si courageuse et intelligente et qui essaie de se faire aimer pour quitter l'orphelinat où elle est maltraitée. Toutes ces histoires finissent par converger vers une conclusion émouvante. Je dois vous avouer que cela faisait très longtemps que j'avais pas eu un tel coup de cœur. Pendant à peu près 2 ou 3 semaines, j'ai eu l'impression de vivre aux côtés de ces femmes, rêver, vibrer, rire et pleurer avec elles. J'ai adoré ce roman, qui me hante encore aujourd'hui. Alors ne ratez pas cette pépite, c'est vraiment la lecture de l'été. C'est le Calamity Club de Catherine Stockett.

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1: Bonjour, bonjour à tous. 16 concurrents âgés de 6 ans n'ayant pas gagné 110 000 euros ont rendez-vous dans le prix de l'agglomération d'Agen à l'hippodrome du même nom à l'occasion du Quintet Plus de ce mercredi 17 juin 2026. L'allocation sera de 32 000 euros et le départ prévu vers 18h30. En tête de notre sélection, le 10, Kirella, prise en note lors de sa dernière fin de course, déférée des 4 pieds, elle peut l'emporter. Suivi du 15, Kiki, sur la lancée de ses 3 dernières prestations. Le 7, Katanga de Blary, bien placé au premier échelon. Le 16, Kaiser chance sur la montante et à la limite du recul. Et enfin, le 15, Keep Sec, peut à très belle cote prendre une place dans la bonne combinaison. Il complétera notre sélection. Une sélection que vous pouvez retrouver sur ma chaîne YouTube Tom Kazak, les pronostics hippiques avec mes dernières minutes. Donc notre choix aujourd'hui, premier le 10, Kirella. Second le 15, Kiki. Troisième le 7, Katanga de Blary. Quatrième le 16, Kaiser Chance. Cinquième le 5, Keep Sec. Le second choix le 4, le 13 et le 12. Et à vous la fortune!

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3: Et oui, bonjour chers auditeurs, c'est maintenant la bonne humeur. Il est 8h ce mercredi 17 juin. Bonjour Gauthier.
4: Bonjour Barbara.
3: Bonjour Agathe.
5: Bonjour Barbara.
3: Bonjour Apolline.
6: Bonjour Barbara.
3: Bonjour José.
7: Bonjour Barbara.
3: Bonjour Adrien.
8: Bonjour Barbara.
3: Bonjour Louis-Marie.
9: Bonjour Barbara.
3: Et bonjour Nino.
10: Bonjour Barbara.
3: Voilà, on est nombreux, on est une grosse team cette semaine.
4: Tout à fait.
3: On en perd une la semaine prochaine.
4: Et oui.
3: On espère qu'elle reviendra bientôt.
4: On espère aussi.
6: On l'espère. Voilà,
3: on envoie des messages.
4: De quoi tu veux nous parler à 8h30, Barbara ?
3: Eh bien, écoute, à 8h30, on va parler de l'exposition à l'espace Nos Racines à Troyes qui s'intitule « Carte de visite » avec 7 artistes qui vont exposer dans cet espace.
4: Ensuite, à 9h.
3: On parlera de la fête de la musique à Vendeuvre-sur-Barse. Et puis, on finira à 9h30 avec la grande braderie de Donne ton soutif.
4: Eh ben c'est génial, en attendant, on va commencer.
3: Il se passe des choses. Hein.
4: Ah oui.
3: Il y a de quoi faire. Hein. Les gens qui disent qu'il ne se passe rien sur le territoire, c'est entièrement faux.
4: C'est vrai, ça ne désemplit pas, il y a tout le temps des choses.
3: Puis bon, forcément, n'oubliez pas, c'est la fête de la musique à partir de vendredi. Ça s'étale dans certaines communes, vendredi, samedi, dimanche à Troyes. Samedi à Sainte-Savine, par exemple, voilà.
4: De quoi faire plusieurs choses.
3: On vous en reparlera en tout cas dans la fin de semaine.
4: Tout à fait. En attendant, on va commencer cette matinale avec un titre de Caravan Palace. Ça s'appelle Mirrors.

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1: Commençons avec nos amis les béliers en amour. Les rapports de complicité et de tendresse avec votre entourage l'emporteront sur tous les autres domaines. Argent et travail dans le domaine professionnel, vous montrerez très entreprenant et n'hésiterez pas à prendre des initiatives. Amis taureaux en amour, la vie quotidienne et les circonstances semblent dynamiser votre couple. C'est le moment d'ouvrir votre cœur et d'épauler votre partenaire. Argent et travail, vous seriez bien inspiré de prendre des renseignements, de nouer de nouveaux contacts commerciaux. Amis gémeaux en amour, vous serez beaucoup plus raisonnable aujourd'hui que d'habitude. Argent et travail, vous vous sentirez motivé, vous aurez envie de réaliser tous vos projets. Amis cancer en amour, c'est une journée agréable qui s'annonce dans ce secteur, votre relation amoureuse sera à son apogée. Argent et travail, gardez le cap que vous vous êtes fixé, il serait dommage de changer de voie à ce stade. Amis lion en amour, les relations de couple pourront bien être votre principal souci, il y a des risques de tension. Argent et travail, attention, certains de vos projets risquent de capoter à cause d'un manque de préparation financière. Amis vierges en amour, vous devrez aller de l'avant au lieu de ressasser le passé avec nostalgie. Argent et travail, vous avez toutes les raisons de râler face à une surcharge de travail imprévue, mais votre persévérance fera la différence. Amis balance en amour, en famille, vous aurez l'impression de faire beaucoup d'efforts pour des résultats décevants. C'est peut-être que vos proches n'ont pas la même idée que vous de la famille. Argent et travail, ne vous découragez pas, persévérez car vos projets sont en bonne voie de réalisation. Amis Scorpion, maintenant, vous aurez la possibilité de consolider des liens affectifs déjà existants. Et pour argent et travail, les finances passent par une bonne étape. Vous n'aurez pas à craindre une mauvaise surprise. Amis Sagittaire, maintenant, en amour, ne vous montrez pas tatillon ou rancunier. Votre partenaire a le droit d'être lui-même. Argent et travail, des éléments inattendus vont surgir. Vous verrez votre situation professionnelle sous un autre angle. Amis Capricorne, en amour, ne vous laissez pas influencer par les discours qui viennent de personne tierce, faites confiance à votre partenaire. Argent et travail, vous aurez du mal à vous concentrer sur votre travail, pourtant il y a des chances à saisir au niveau relationnel. Amis Verseau, maintenant en amour, malgré vos soupçons, votre partenaire vous donnera une belle marque d'affection, vous n'avez pas de raison d'être inquiet. Argent et travail, la chance sera à vos côtés si vous savez ouvrir les yeux, mais ne comptez pas gagner le gros lot. Finissons avec nos amis les poissons, en amour vous désirez être admiré et aimé, il est possible que votre vœu soit exaucé. Argent et travail, des projets restés secrets jusqu'à présent peuvent bénéficier d'une écoute favorable, vous ne manquerez pas d'allant dans votre vie professionnelle. Et voilà pour votre horoscope du jour, on se retrouve d'ici quelques minutes pour votre éphéméride. En attendant, retour à la musique avec Chinese Man, ça s'appelle I've Got That Tune.
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1: 8h12 à l'instant et c'est l'heure de votre éphémérique du jour. Nous sommes le mercredi 17 juin 2026, 168e jour de l'année, il en reste 197 pour la terminer. Nous sommes donc dans la 25e semaine. Au niveau des horaires du soleil, eh bien ça ne bouge pas, 5h46, 21h56, durée d'ensoleillement 16h10. Aujourd'hui, nous fêtons les Hervé ainsi que les Régnier. Les pays suivants célèbrent leur fête nationale. C'est l'Islande aujourd'hui, l'anniversaire de la proclamation de la République. C'était en 1944. Aujourd'hui, nous fêtons également la journée mondiale de lutte contre la désertification et la sécheresse. Eh bien, drôle de jour pour la fêter puisque nous sommes en alerte température. On reverra tout ça dans le prochain bulletin de météo local. D'ici à peu près 5 minutes. En attendant, retour à la musique avec un titre de Deluxe. Ça s'appelle Pony, juste avant une petite page de publicité. A tout de suite sur Thème Radio.
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1: Aujourd'hui dans l'Aube, il fera beau, les températures évolueront entre 15 et 32 degrés au cours de la journée. Elles seront très chaudes l'après-midi et 6 degrés au-dessus de la normale. Pour ce matin, 15 degrés ressentis 13, beau temps peu nuageux sans précipitation. Pour cet après-midi, 31 degrés ressentis 36 sous l'influence du soleil. Léger passage nuageux n'altérant pas le beau temps. Avec un indice UV de 8, c'est très fort, pensez à vous couvrir. Pour ce soir, 28 degrés ressentis 28, un beau temps peu nuageux sans précipitation. Et pour cette nuit, 20 degrés ressentis 22, un beau temps avec quelques nuages élevés sans précipitation. Alors pour l'indice pollinique, il est très élevé à 5 sur 5. Faisons un petit tour du côté de votre journée de jeudi. Et bien demain dans l'Aube, il fera beau. Les températures varieront entre 19 et 36 degrés au cours de la journée. Elles seront caniculaires l'après-midi et 10 degrés au-dessus de la normale avec un ressenti 42 dans l'après-midi. Et finissons ce bulletin de météo local avec votre journée de vendredi dans l'Aube. Il fera beau. Les températures évolueront entre 22 et 36 degrés. Toujours caniculaire avec toujours ce ressenti 42 dans l'après-midi. Alors faites attention, nous sommes toujours, en épisode canicule et vague de chaleur historique à cause d'un anticyclone qui s'installe donc sur l'Europe centrale. Cette vigilance météo tient jusqu'au lundi 22 juin à 18h pour le moment et pourra être reconduite. Et en gros, c'est à peu près tout sur tout le centre est et ouest de la France en allant du nord jusqu'au sud. Et voilà pour ce bulletin de météo local, on se retrouve d'ici quelques instants à 8h30 pour vos infos locales. En attendant, retour à la musique avec Björk et Morcheeba.
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0: quartier Bois et Lumière. Et pour nous en parler, nous sommes avec trois des artistes, Nonos, Patrick Masson et Evelyne Herman. Salé, bonjour à toutes. Ah, Jocelyne, oui, pardon, pourquoi j'ai mis... Jocelyne, Herman, Salé, bonjour à tous les trois.
1: Bonjour.
2: Bonjour.
0: Alors, comment est née cette exposition? Racontez-moi un petit peu, vous avez eu le désir ensemble de vous mobiliser?
1: Pas vraiment, l'expo est née de, tout à fait par hasard. Un ami artiste, Victor Baroni, m'a proposé d'exposer avec lui. Et pour d'autres raisons, il avait d'autres projets, il s'est retiré. Et puis après, l'équipe a grandi et nous sommes sept. Je peux citer les noms
0: bien
1: d'ailleurs.
0: Bien sûr, bien sûr.
1: Victor Loiselet, Jocelyne Herman Salé, Delphine Regnault, Robert Delafosse, Berthaud et Nono. Voilà.
0: D'accord. Vous connaissez déjà au départ, en fait?
1: Oui, parce qu'on se retrouve sur des expositions généralistes ou des expositions de verre avec Victor Loiselet, bien sûr. Nous sommes tous des locaux.
0: Oui, s'il faut le préciser. Comment était... on va déjà faire un petit tour de table. Vous allez nous présenter, pour ceux qui sont là, votre univers.
3: Alors bonjour, moi c'est Nonos. Je fais de la peinture sur toile et donc moi je réalise principalement des portraits féminins et des abstraits bleus et dorés. Et j'aime bien dire que je mets en lumière les failles que l'ombre dissimule.
0: C'est joliment dit. Merci. Patrick ?
1: Alors je travaille principalement la dalle de verre que j'associe à la roche principalement également, mais aussi à l'acier. Et puis, j'utilise aussi de la pâte de verre en bloc pour créer des sculptures le plus souvent associées à la pierre que je récupère ici ou là.
0: Et Jocelyne ?
2: Alors, Jocelyne, c'est plutôt des abstractions lyriques. Mais pour cette exposition, j'ai choisi plutôt un thème sur le bleu Caraïbe suite à un voyage que j'ai fait il y a quelques années. J'avais fait une petite série et je les montrais... pas très souvent, et là j'ai décidé de les mettre en lumière pour cette expo.
0: Justement, comment vous avez choisi les œuvres que vous allez mettre dans cette exposition?
3: Alors, pour ma part, j'ai décidé de prendre mes toutes dernières, de ma toute nouvelle série que je n'ai pas encore montrée, donc des inédits, surtout en portrait, dans lesquels j'ai caché des secrets à la lumière, qui se révèlent à la lumière noire. Voilà.
0: D'accord.
3: Donc la peinture UV, on va pouvoir aller...
0: Donc on va pouvoir justement...
3: Avec une petite torche, aller regarder les secrets que la toile cache.
1: Alors pour ma part, je n'ai pas vraiment choisi parce que la voiture est encore chargée de l'exposition du week-end dernier, donc ça va se faire aujourd'hui dans la journée.
2: Alors comme je viens de le dire, moi c'était un voyage que j'ai fait il y a quelques temps, donc j'avais fait cette petite série et pour... j'ai vraiment une trace qui est toujours un petit peu dans les mêmes couleurs. Ça peut être le bleu, ça peut être le rouge. Mais là, j'ai voulu mettre un bleu différent et montrer quelque chose que je ne montre pas souvent. Et c'était l'occasion.
0: Alors, c'était un voyage où ?
2: Aux Caraïbes.
0: Aux Caraïbes,
2: donc, c'était,
0: là, donc
2: c'était en croisière. Et c'était au nord. Enfin, c'était dans le Mexique, la Jamaïque. Et puis la Havane. Voilà.
0: Oui, donc
2: forcément. ce bleu qui était quand même très, très imprégnant pendant 12 jours de croisière. Quand je suis revenue, j'étais imprégnée. Et la peinture abstraite, c'est ça, c'est les émotions. Et on doit transcrire sur la toile ce qu'on ressent, en fait.
0: Alors, les quatre autres, est-ce que vous pouvez nous les présenter, leur univers?
1: Alors, on va parler de Victor Loiselet, qui, lui, explore les jeux de transparence et de couleurs à travers un vitrail contemporain du verre. Donc c'est un verrier qui travaille à chaud. Jocelyne, on en a parlé. Robert Delafosse présentera les voyages des paysages à la frontière du naturalisme et de l'abstraction. Delphine Regnault, des sculptures très aériennes en fil de fer, très originales et des pièces qui sont pas courantes. Et Berthaud qui présente des œuvres naturalistes qui mêlent le bois, la pierre et l'acier et qui révèlent un imaginaire très riche.
0: Alors comment vous avez justement pensé, parce que je crois que justement l'espace de vie artistique, hein, c'est vraiment une rencontre entre la création contemporaine et justement l'atmosphère

0: l'atmosphère aussi du lieu.
1: Oui, donc c'est un lieu qui est plutôt atypique, qui est sur 3 étages, donc il y a un sous-sol, l'étage principal et une mezzanine. Et donc c'est une, Justine en parlera peut-être mieux que moi, mais c'est une maison qui a été refaite par un architecte, donc plutôt un beau lieu.
2: En fait, si je peux reprendre un petit peu l'historique dessus, ce qui s'appelle Racine en plus, c'est un lieu qui, avant c'était un salon de coiffure, qui a été démoli, parce que là je vous parle des années 80, et ça a été démoli et repris par un architecte qui a construit un lieu, et ce lieu-là, qui s'appelle Racine et qui est tenu par Hélène Beaugrand, il peut être privatisé justement pour des événements comme ça. Et c'est vraiment, c'est la deuxième participation dans ce lieu. C'est assez fonctionnel, il y a 3 niveaux, il y a le sous-sol, le rez-de-chaussée et le premier étage. C'est devant les petits jardins, donc c'est va faire chaud, mais tout le monde pourra venir nous voir parce que ça va nous rafraîchir aussi, les petits jardins.
0: C'est au 33 rue Le Bosset.
2: Voilà. Donc c'est derrière la cathédrale et à côté du restaurant Le Rocher.
0: Donc c'est, l'histoire, c'est vraiment d'essayer, mise en scène, de dialoguer avec ce lieu.
2: Oui, et puis je pense qu'on a tout de suite trouvé notre endroit pour mettre nos œuvres en place. Je pense qu'il n'y a pas eu de difficulté, on s'est rencontrés une première fois, et chacun a vu tout de suite...
1: où placer.
2: Voilà, ça s'est fait, c'était une évidence.
0: Qu'est-ce que ça représente pour vous justement cette exposition « Tous ensemble » ?
3: Alors, c'est le moyen de se retrouver et d'organiser les choses par nous-mêmes. Le lieu est très intéressant, comme le précisait Jocelyne, dire que c'est un lieu qui est dans l'hypercentre entre le théâtre de la Madeleine et le théâtre de Champagne. Donc, il y a à la fois des parkings et puis le passage des touristes pour la période estivale.
0: Donc là, ça va être ouvert tous les jours ?
3: Alors, tous les jours, de 14 à 19 heures, à partir du vendredi 19 jusqu'au dimanche 28 juin.
0: D'occasion, donc, vraiment de venir, c'est en entrée libre, hein, on précise.
3: Tout à fait.
0: De venir découvrir ce que vous faites. Finalement, c'est proche des conditions d'une collection privée dans la façon de faire.
3: Oui et non, parce qu'en fait on va exposer nos pièces qui sont des pièces ouvertes au public sur d'autres expositions généralistes ou plus spécifiques.
0: Et vos projets après, chacun, est-ce que vous avez des projets ?
2: Alors moi c'est en Italie, au château de Poppy, c'est à 40 km de Florence.
0: Ah bien.
2: Mois de septembre.
0: Sympa.
2: Et mois de juillet, août, repos et création.
0: Patrick.
3: La prochaine exposition, je crois que c'est Bourguignon, à côté de Bar-sur-Seine, début juillet. Et puis après, fin août, une biennale de verre dans la Loire, à Le Crozet, où je serai avec Victor Loiselet.
0: D'accord.
1: Et donc pour moi, je suis en ce moment même en exposition au Grand Lac de Champagne, donc à l'Office du Tourisme de Brienne-le-Château, jusque début août. Et puis du coup, on va se retrouver avec Patrick à Bourguignon. Donc j'ai l'honneur d'être l'invité d'honneur. Ça fait beaucoup d'honneur, mais...
0: Ah ben, c'est chouette, voilà. Un bel été et une belle rentrée en perspective.
1: Oui.
0: Eh bien, merci beaucoup à tous les trois. Puis on rappelle que vous êtes 7, donc 7 artistes au bois à exposer à l'espace Nos Racines. C'est au 33 rue Jules Le Bosset à Troyes. Ce sera donc du vendredi 19 au dimanche 28 juin de 14h à 19h avec votre exposition immersive Carte de visite. Merci à tous les trois.
3: Merci
0: à vous. Bonne journée.
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1: Bonjour, bonjour à tous. 16 concurrents âgés de 6 ans n'ayant pas gagné 110 000 euros ont rendez-vous dans le prix de l'agglomération d'Agen à l'hippodrome du même nom à l'occasion du Quintet Plus de ce mercredi 17 juin 2026. L'allocation sera de 32 000 euros et le départ prévu vers 18h30. En tête de notre sélection, le 10, Kirella, prise en note lors de sa dernière fin de course, déférée des 4 pieds, elle peut l'emporter. Suivi du 15, Kiki, sur la lancée de ses 3 dernières prestations. Le 7, Katanga de Blary, bien placé au premier échelon. Le 16, Kaiser, chance sur la montante et à la limite du recul. Et enfin, le 15, Keep Sec, peut à très belle cote prendre une place dans la bonne combinaison. Il complétera notre sélection. Une sélection que vous pouvez retrouver sur ma chaîne YouTube Tom Kazak, les pronostics hippiques avec mes dernières minutes. Donc notre choix aujourd'hui, premier le 10, Kirella. Second le 15, Kiki. Troisième le 7, Katanga de Blary. Quatrième le 16, Kaiser Chance. Cinquième le 5, Kip Sec. Le second choix le 4, le 13 et le 12. Et à vous la fortune.
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0: 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Il est 9h. 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
3: Bonjour à toutes et tous, bienvenue dans l'info du jour. Le Théâtre de la Forêt d'Orient co-organise avec la ville de Vendeuvre-sur-Barse la fête de la musique. Ce sera samedi 20 juin à partir de 18h au Parc du Château. Pour nous en parler, nous sommes avec Philippe Cuisinier qui est le président du Théâtre de la Forêt d'Orient. Bonjour Philippe.
4: Bonjour, bonjour.
3: Alors déjà, on va présenter le Théâtre de la Forêt d'Orient et qu'est-ce que vous y faites ?
4: Alors, le Théâtre de la Forêt d'Orient, qui existe depuis 2015 maintenant, c'est un gîte d'artistes qui siège dans une ancienne école qui a été transformée à la fois en gîte et en salle de spectacle et qui permet à des artistes alors, du domaine du spectacle vivant, hein, théâtre, danse, musique, chanson française, musique tout style, de venir séjourner pour travailler, peaufiner, voire même créer leur spectacle.
3: Et donc vous faites quand même beaucoup de spectacles sur place aussi, vous invitez des groupes, et notamment donc vous faites la fête de la musique que vous co-organisez avec la ville.
4: Voilà, c'est ça, avec la mairie. Donc on a habitué les gens à choisir des groupes, parce qu'évidemment nous avons un carnet d'adresses dans lequel nous connaissons beaucoup d'artistes locaux ou hors région. Et ça permet de choisir ensemble une programmation pour cette belle fête de la musique.
3: Allez, les locaux participent.
4: Oui, il peut y avoir des groupes de la région, mais alors évidemment on essaye de trouver un peu une certaine qualité de plateau, hein, qui sont voilà, par exemple, dans le compas régional entre dans le département, il va y avoir Val et Jean,
3: oui,
4: qui vont venir, mais en même temps on aura un autre groupe qui vient lui de Paris, de la région parisienne, mais qui est déjà venu séjourner en création ici, qui s'appelle Red House, qui est de Paris-Vincennes.
3: Alors racontez-nous justement un petit peu le déroulement de cette soirée.
4: Alors ça va commencer par la Lyre Vendeuvroise, qui est une très ancienne harmonie et école de musique, donc qui fait son travail de formation. C'est dirigé par un couple passionné de musique, monsieur et madame Sergent. Et donc ils ont un répertoire très varié, hein, qui s'appelle de la musique de film, un peu de jazz américain, de chansons repris version harmonie, c'est très diversifié et ça permet de lier sur un plateau les anciens de la musique et les jeunes qui sont en apprentissage et en formation. Ensuite, il va y avoir Valéjean. Alors c'est un groupe de chansons françaises très toniques, c'est leur propre composition ou des clins d'œil à des compositions existantes, mais majoritairement c'est sur leur texte. Ils sont très dynamiques, ils ont une belle mise en scène très fraternelle qui incite à bouger. Donc c'est un duo avec Valentin qui est guitariste et chanteur et Jean qui est accordéoniste et percussionniste. En même temps il joue avec les mains et avec les pieds, donc on pourrait dire que c'est un duo qui sonne il sonne presque à quatre en étant deux, quoi. Et ça voilà, on bouge tout de suite avec eux et avec des textes qui ont à la fois de la joie et du sens. Et Red House, c'est un groupe qui fait des reprises de tout un panel à la fois du rock, mais qui fait des incursions dans un tas de styles qui a son esprit. Alors Red House, évidemment, ils ont pris le comme nom le titre emblématique d'un morceau de Jimi Hendrix, mais il n'y a pas que du Hendrix, il y a Clapton, il y a David Bowie, Red Hot Chili Peppers, ça peut faire Depeche Mode, même Louis Armstrong, Gainsbourg, vous voyez, c'est très vaste, mais avec leurs pattes rock. Et ils ont aussi l'appui d'une école de rock, qui est de rock et blues, qui est à Vincennes. Voilà.
3: Et puis ça se finit.
4: Et ça se finit avec un DJ qui a une très très belle culture musicale, avec le DJ Nathan Fox, qui est vraiment un panel pour faire plaisir à tout le monde et faire bouger un peu les corps pour finir la soirée. Voilà.
3: Donc, j'imagine. Alors,
4: je mets un point d'orgue dans Red House, parce qu'évidemment tous les musiciens sont excellents, mais ils ont un chanteur harmoniciste, Stéphane, qui est vraiment à la fois une merveille de qualité vocale et qui enchante tout le monde également avec son harmonica.
3: J'imagine que forcément il y a tout pour se restaurer sur place et puis profiter de cette soirée.
4: Voilà, et donc les associations de vente d'œuvres ont pris chacune des stands à thème pour faire une belle restauration, des bons repas, boissons. Et évidemment, on est juste devant l'esplanade du château, qui est un lieu magnifique et qui donne un petit air de festival. Donc ça commence par la fête de la musique, et peut-être qu'un jour ça pourrait redevenir un lieu de festival. Sait-on jamais.
3: C'est une bonne idée, en effet, à soumettre. Finalement, il y a une bonne cohésion à Vendeuvre, hein, avec tout le tissu associatif, la mairie et le théâtre.
4: Oui, on a vraiment des liens très forts, et puis il y a l'esprit d'essayer de trouver un peu toujours des idées nouvelles de collaboration. Vous voyez, par exemple, pour la restauration, c'est à la fois le tennis club, la maison pour tous, d'autres associations aussi. Le tissu associatif est très riche. Et il y a la place pour échanger, pour trouver des idées. Et la mairie, vraiment, a toujours porté ça avec vigueur. Donc ça permet encore d'autres perspectives, hein, de trouver toujours des idées nouvelles.
3: Et quels sont les projets à venir, les rendez-vous à noter justement au Théâtre de la Forêt d'Orient après cette fête?
4: Alors,
3: de la musique
4: en ce moment, on a un projet qui revient tout à l'heure, c'est une compagnie de Montreuil qui s'appelle la compagnie Mire, et qui est en train de créer un spectacle. Ils ont déjà une quinzaine de jours, ils reviennent, ils arrivent dans 10 minutes, et ils vont donner une représentation soutenue par le parc de la Forêt d'Orient. Ça va se passer vendredi, donc la veille de la fête de la musique, vendredi, à côté du parcours du Roi Chêne, hein, qui est juste à côté de la maison du parc. C'est le collectif Mire qui va proposer une sorte de conte musical. Alors, musicalement, de ce qu'on a entendu, c'est très haut niveau, ils sont en trio, et qui va être une cérémonie pour sous forme de conte pour l'arrivée de l'été. Donc ça sera en extérieur, ils jouent sur une batterie solaire, hein, pour avoir de l'électricité, hein, parce que c'est quand même amplifié. Alors vous pouvez réserver à la maison du parc, vous verrez sur le site du parc naturel de la Forêt d'Orient la réservation pour cette balade contée du collectif Mire, vendredi soir, sur le parcours du Roi Chêne.
3: À quelle heure vous avez l'horaire?
4: J'ai l'horaire en tête, ça doit être à 19h30.
3: D'accord, très bien. Et vous, de votre
4: Alors,
3: côté?
4: Alors, pour mieux réserver, il y a un nombre de places.
3: Oui, limité, bien sûr,
4: j'imagine. Un peu limité. Alors, après, à la rentrée, on aura le chanteur Romain Provence, qui va venir mettre au point son nouveau spectacle. Et peut-être on fait aussi de l'enregistrement de clips. Vous voyez ici au Théâtre de la Forêt d'Orient, enregistrer ses clips et répéter un nouveau spectacle. Et il donnera un concert. Là, on est en train de finir de caler la date. Et alors Romain est déjà venu chez nous en création il y a 4 ans, et là il vient de faire la première partie de Sam Sauvage. Donc qui l'a pris à trois, avec la particularité pour Sam Sauvage, c'est que peu de gens peut-être le savent dans les hautbois, c'est que la prochaine fois que vous le verrez sur scène, vous regardez bien sa batteuse, Doriane Gamba, qui habitait jusque récemment, c'était la voisine du théâtre de la Forêt d'Orient, voilà, dans la rue d'en face. Et maintenant, évidemment, avec Sam, ça tourne bien pour elle. Et on va continuer d'élaborer la programmation pour la suite après la rentrée.
3: Mais ça sera avec grand plaisir qu'on vous retrouvera à la rentrée, en tout cas, pour parler de cette programmation.
4: En vous remerciant bien. Et puis, la musique, hein, c'est un partage. Partage bien toutes et tous. C'est ce qui permet de nous rassembler. Il y a la musique, il y a les musiques, il y a plein de gens, plein de styles différents. Il y a des découvertes à faire. Il ne faut pas toujours écouter la même musique. Il faut en découvrir aussi. Mais partagez bien pour cette période de la fête de la musique.
3: Merci beaucoup, en tout cas, Philippe. Et puis, on vous rappelle que c'est à Vendeuvre. C'est samedi 20 juin, donc à partir de 18h au Parc du Château. Très bonne journée.
4: Bonne journée à vous.
3: Merci, bonne journée, au revoir.

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0: nous en parler, eh bien, j'ai mes deux invités aujourd'hui. Je vous laisse vous présenter, mesdames.
1: Oui, bonjour. Donc, moi, c'est Virginie. Je suis dans l'association depuis 4 ans. Voilà.
0: Et une nouvelle recrue.
2: Oui, moi, c'est Aurélie. Je suis dans l'association depuis 26 mai.
0: Qu'est-ce qui vous a motivé toutes les deux à faire partie de cette association ?
1: Alors, moi, j'ai des amis qui sont touchés par le cancer. Donc, je les soutiens déjà depuis une amie depuis 5 ans. Et puis, deux autres amies, une depuis 2 ans et l'autre également 2 ans.
2: Alors moi j'étais aide-soignante dans le temps, parce que j'ai été licenciée pour inaptitude et j'ai travaillé en soins palliatifs, c'est vrai que j'ai été beaucoup touchée.
0: De près. Alors bien sûr, Donne ton soutif, l'association récolte des soutifs qu'elle revend après, qu'elle trie, voilà, que vous pouvez peut-être expliquer un petit peu comment ça fonctionne.
1: Alors oui, du coup, on récupère donc les soutiens-gorge. Ensuite, donc, il y a un gros tri. Alors nous, ce qui nous intéresse surtout, c'est les soutiens-gorge avec des étiquettes.
2: Surtout.
1: Oui. Voilà, que l'on puisse avoir les tailles, les bonnets, etc.
0: C'est plus intéressant.
1: Puisque, comme vous l'avez dit, on les revend donc d'occasion ou parfois on en a aussi des neufs qui nous arrivent de boutiques, des fins de série, des choses comme ça. Et donc, il y a donc ce gros tri. Ensuite, ils sont dispatchés dans des caisses par bonnet, par taille, etc. Et quand on fait nos événements, eh ben, donc, il y a la vente.
0: On est là pour sortir les caisses.
1: Il n'y a plus qu'à sortir, à trier, à fouiller.
0: Voilà. Vous êtes combien aujourd'hui ?
1: On est 28 avec aussi la Marne. On a 3 collègues sur la Marne. Voilà.
0: Vous ne chômez pas, hein, parce qu'il y a quand même
1: pas, non,
0: beaucoup d'événements.
1: Oui, parce qu'on a commencé à 7 à peu près. Au départ, 3, puis on s'est agrandi à 7. Et puis maintenant, on est 28, voire 29 maintenant avec toi.
2: 29 maintenant, depuis le 26 mai.
0: Voilà. Vous étiez là dès le départ ?
1: Un an après.
0: Un an après.
1: Oui. Et j'ai rencontré l'association sur un événement. J'ai demandé à quoi consistait ce qu'elle faisait. On m'a expliqué, on m'a dit viens faire un tri. Je suis allée faire un tri et je ne suis jamais repartie.
0: Il y a une bonne cohésion hein, de groupe dans cette association.
1: Ouais, très. Ouais. Mmh. Ouais.
2: Ah oui, oui. On se sent tout de suite investi et mis dedans. Quoi.
0: C'est ça qui vous a aussi motivé, j'imagine.
1: Oui. Ouais, ouais. Il y a une bonne entente et tout. On est...
2: Ouais, on rigole bien, ouais. Tout ensemble.
1: Ouais, ouais.
0: Alors, beaucoup d'événements tout au long de l'année, ouais. Hein, parce que vous êtes pas mal mobilisés. Là, vous faites une grosse vente.
1: Oui. La deuxième de l'année.
0: La deuxième de l'année ?
1: Oui, parce qu'on a déjà fait celle sur l'Hainaut sur 2 jours.
0: Ouais.
1: Là, ça sera que sur une journée, mais ça va être une grosse vente également.
0: Alors, racontez-nous un petit peu cette vente. Qu'est-ce qu'on va y trouver ?
1: Alors, on va y trouver des soutiens-gorge, des maillots de bain. Alors, les soutiens-gorge neufs et d'occasion. On va avoir de la taille 75 jusqu'à la taille 120.
2: Oui, 120, oui.
1: 120 F sûr. Ces soutiens-gorge donc, vont être vendus pour aider les femmes en parcours de soins.
0: Oui, parce que c'est ça le but, hein, récupérer de l'argent pour ensuite pouvoir
1: aider les femmes.
0: Aider les femmes
1: C'est ça. Alors, ça peut être pour payer une facture à la pharmacie, ça peut être pour une socio-esthéticienne, une socio-coiffeuse, enfin voilà quoi.
0: Oui. Tout l'argent récolté va directement pour ces femmes.
1: Oui, c'est ça.
2: Oui. Toujours.
0: Et donc, toutes les tailles de sous-vêtements.
1: Oui. C'est ça, oui. Du 75 A au 120 FH.
2: Oui,
1: voilà. On a des grandes,
2: oui,
1: grandes
2: on a
1: tailles.
2: Des grandes tailles.
0: Il y en a pour tout le monde.
1: Il y en a pour tout le monde. On a aussi également des soutiens-gorge sans armature, parce qu'il y a beaucoup de dames maintenant qui mettent plus d'armature. Donc, il y a de tout. Il faut venir voir, il faut venir en famille, avec ses amis, ses voisines, enfin, etc. Quoi.
0: Et des maillots de bain neufs.
1: Des maillots de bain neufs.
0: C'est l'été enfin approche, il fait beau, c'est l'occasion de sortir.
1: C'est ça, il faut y penser.
0: Son bikini.
1: Ah ouais. Même si c'est dépareillé, c'est pas vilain. Hein.
0: Ah oui, il y a des trucs sympas à faire. Voilà. Hein. Il faut trouver des coordonnées.
1: C'est ça.
0: Après, vous avez d'autres.
1: Ah oui,
0: d'autres projets.
1: Oui, alors on a d'autres événements. Donc, on va être à Romy sur l'événement Biker Trophy.
0: Ok. À chaque fois, dans ces cas-là, vous amenez aussi
1: alors
0: les
1: là,
0: sous-vêtements ?
1: Non, là, ce ne seront que des goodies.
0: Que les goodies.
1: Qui sont vendus également pour les soins des femmes malades.
0: Les soutifs, c'est 2 fois dans l'année ?
1: On aimerait

0: se sent un peu plus. Ouais. Parce qu'on a vraiment un gros stock.
1: Ouais. Avoir un énorme stock.
0: C'est ça. Et en plus, avec ce stock, on aimerait avoir aussi un nouveau local.
1: Oui.
2: On cherche un local.
0: On cherche toujours.
1: Parce que vous avez été inondé.
0: Voilà. Mmh. On a eu des gros dégâts. Bon, dans notre malheur, nos soutiens-gorge qui avaient été triés pour les ventes n'ont pas été touchés. Mais alors, tout ce qu'on devait reverser à d'autres associations, là, ça a été la catastrophe. Ah. Donc, on a été obligés de... Voilà. Et bon, il nous faut maintenant un local où on puisse avoir un petit bureau, qu'on puisse venir travailler.
1: Donc, un appel à nos auditeurs. N'hésitez
0: c'est
1: pas
0: ça.
1: Si vous avez un local de
0: même,
1: disponible.
0: Même avec un faible loyer, mais quelque chose... voilà.
1: Ben, on croise les doigts pour
0: on
1: vous, en
0: doigts,
1: tout cas.
0: Ouais.
1: Alors, donc, les prochains rendez-vous.
0: Donc, nous y serons le 4 et le 5 juillet, donc, au Biker Trophy, à Romilly. C'est un hommage à la fondation de Johnny Hallyday. Mm-hmm. Ils attendent à peu près 20 000 personnes sur les 3 jours, puisque au départ, ça commence le 3.
1: D'accord.
0: Mais nous y serons le 4 et le 5. Donc là, on vendra des goodies. Ensuite, on aura le déballage des vitrines de Troyes le 18 juillet, le samedi. Mm-hmm. On sera dans la rue Générale Saussier.
1: D'accord.
0: Voilà, là, donc, vente de soutien-gorge.
2: Vente de soutien-gorge, là.
0: Et de maillots de bain. Et nous aurons aussi le 1er et le 2 août, nous serons sur la route du Champagne, au gîte du Cellier aux Moines, à Colombey-le-Sec.
1: D'accord.
0: Et nous ferons également la course de côte le 22 août.
1: Un été bien chargé encore.
0: Un été bien chargé.
1: Comment ça se passe? Vous tournez en fait entre les 29
0: C'est ça, ouais, celles qui sont dispo. Voilà, on est quand même assez nombreuses maintenant.
2: Oui,
0: pour
2: c'est
0: faire,
2: là qu'heureusement voilà, qu'on est nombreuses.
1: Qu'il y a un turnover.
2: Oui, ce sont pas toujours
1: parce
2: les mêmes.
1: Parce que c'est sûr que sinon, ça serait difficile d'être mobilisé comme ça quasiment tous les week-ends. Hein,
0: c'est ça.
1: Ces derniers temps.
0: Bon, la présidente, elle nous a promis que ça allait se calmer.
1: Ah d'accord, mais est-ce qu'il faut vraiment l'écouter?
0: Ouais, non, mais bon, il y a toujours quelqu'un, de toute façon, on est toujours plus ou moins dispo, sur 28 personnes, ça va, ça tourne bien.
1: Alors du coup, ce financement des soins de support, il est reversé à qui les femmes viennent vous voir? Comment ça se passe?
0: Alors on reçoit des factures, on reçoit des appels, des mails, et donc on fait au mieux pour aider à payer les soins de ces dames. Alors ça peut être un manchon, ça peut être, je vous dis, une coiffure pour la perte des cheveux.
1: Un manchon, c'est quoi?
0: Alors c'est pour le bras.
1: Ah oui.
0: Voilà. Donc et puis bon bah il y a d'autres soins aussi. Et puis on fait des dons également. Voilà.
1: Puis vous avez reçu aussi des dons?
0: Nous avons reçu, oui. Alors partenaire. La CAPEB, où on a fait
2: le cœur du BTP,
0: où elles ont super bien rigolé. Moi aussi, j'ai rigolé de les regarder. M'en veuillez pas, les filles. non, c'était vraiment un bel événement. Donc, on a reçu une belle somme. Avec cette somme, on aimerait pouvoir peut-être racheter un véhicule, puisque Gabrielle commence à être un peu petite pour les événements.
1: Gabrielle, c'est la 4L.
0: C'est la 4L, ouais. Gabrielle, ouais. Et voilà, et on a reçu également du Crédit Agricole, donc pareil. Donc là, pour acheter divers matériels qu'on aurait besoin, comme des caisses de transport, des choses comme ça.
1: Eh ben,
2: on a toujours besoin. Ouais.
1: Belle aventure en tout cas.
0: Oui.
1: On vous rappelle que ça sera samedi 20 juin, donc de 10h30 à 17h. C'est au local communal et rural 92 rue René Vassner. C'est à la Chapelle Saint-Luc avec l'association Donne ton soutif qui vous attend eh bien, nombreux pour cette grande vente solidaire. De nombreux et nombreuses, parce que messieurs, vous êtes les bienvenus aussi pour faire un cadeau à vos
0: ça,
1: dames. Hein, voilà. Soutien-gorge neuf et seconde main, et également des maillots de bain neufs. C'est l'occasion de se préparer pour cet été.
0: C'est
1: voilà.
0: Ça.
1: Merci mesdames.
0: Merci à vous.
1: Bonne journée.
0: Vous aussi, merci.
1: Merci.
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1: Bonjour, bonjour à tous. 16 concurrents âgés de 6 ans n'ayant pas gagné 110 000 euros ont rendez-vous dans le prix de l'agglomération d'Agen à l'hippodrome du même nom à l'occasion du Quintet Plus de ce mercredi 17 juin 2026. L'allocation sera de 32 000 euros et le départ prévu vers 18h30. En tête de notre sélection, le 10, Kirella, prise en note lors de sa dernière fin de course, déférée des 4 pieds, elle peut l'emporter. Suivi du 15, Kiki, sur la lancée de ses trois dernières prestations. Le 7, Katanga de Blary, bien placé au premier échelon. Le 16, Kaiser chance sur la montante et à la limite du recul. Et enfin, le 15, Keepsec, peut à très belle cote prendre une place dans la bonne combinaison. Il complétera notre sélection. Une sélection que vous pouvez retrouver sur ma chaîne YouTube Tom Kazakh, les pronostics hippiques avec mes dernières minutes. Donc notre choix aujourd'hui, premier le 10, Kirella. Second le 15, Kiki. Troisième le 7, Katanga de Blary. Quatrième le 16, Kaiser Chance. Cinquième le 5, Keepsec. Le second choix le 4, le 13 et le 12. Et à vous la fortune.
2: Kirella.
3: Pour moi, ce sera Kiki. Faisons un petit tour du côté de votre grille des programmes pour cette belle journée de mercredi 17 juin 2026. Et on commencera, eh bien, 13h avec vos infos locales. 13h15, le joli mot. 14h, diffusion de votre émission dominicale Walkman. À 16h, couple, rediffusion de votre émission à corps et à cœur, présentée par l'association Couple et Famille de l'Aube. Ensuite, 17h, vos chroniques associatives avec le CNRA. Et on finira à 19h avec vos infos locales. Eh bien, il ne nous reste plus qu'à vous souhaiter une très agréable journée à l'écoute de Thème Radio. Et on se dit...
2: Oui, et puis surtout faites attention. Oui, et surtout faites attention au soleil, hein, parce que ça, les températures... monte de plus en plus, et donc oui. Hydratez-vous, restez à l'ombre, et puis faites attention à vous.
3: Tout à fait.
2: À demain, Gauthier.
3: À demain, Barbara.
2: À demain, chers auditeurs.

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2: Il est 13h.
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3: Bonjour à toutes et tous, bienvenue dans l'info du jour. Cet artiste au bois transforme l'espace Nos Racines à Troyes en galerie éphémère du 19 au 28 juin avec leur exposition immersive Carte de visite mêlant abstraction, portrait contemporain, verre, pierre, acier, bois et lumière. Et pour nous en parler, nous sommes avec trois des artistes. Nonos, Patrick Masson et Jocelyne Herman-Sadé. Bonjour à tous les trois.
4: Bonjour.
5: Bonjour.
3: Alors, comment est née cette exposition? Racontez-moi un petit peu. Vous avez eu le désir ensemble de vous mobiliser?
4: Pas vraiment. L'expo est née tout à fait par hasard. Un ami artiste, Victor Baroni, m'a proposé d'exposer avec lui. Et pour d'autres raisons, il avait d'autres projets, il s'est retiré. Et puis après, l'équipe a grandi et nous sommes sept. Je peux citer les noms
3: bien
4: d'ailleurs.
3: Bien sûr, bien sûr.
4: Victor Loiselet, Jocelyne Herman-Salé, Delphine Regnault, Robert Delafosse, Berthaud et Nono. Voilà.
3: D'accord. Comment vous connaissez déjà au départ, en fait?
4: Oui, parce qu'on se retrouve sur des expositions généralistes ou des expositions de verre avec Victor Loiselet, bien sûr. Nous sommes tous des locaux.
3: Oui, s'il faut le préciser. Comment était... on va déjà faire un petit tour de table. Vous allez nous présenter, pour ceux qui sont là, votre univers.
6: Alors bonjour, moi c'est Nonos. Je fais de la peinture sur toile et donc moi je réalise principalement des portraits féminins et des abstraits bleus et dorés, et j'aime bien dire que je mets en lumière les failles que l'ombre dissimule.
3: C'est joliment dit. Ouais. Patrick?
4: Alors je travaille principalement la dalle de verre que j'associe à la roche principalement également, mais aussi à l'acier. Et puis, j'utilise aussi de la pâte de verre en bloc pour créer des sculptures le plus souvent associées à la pierre que je récupère ici ou là.
3: Et Jocelyne?
5: Alors Jocelyne, c'est plutôt des abstractions lyriques. Mais pour cette exposition, j'ai choisi plutôt un thème sur le bleu Caraïbes suite à un voyage que j'ai fait il y a quelques années. J'avais fait une petite série et je l'ai montré... pas très souvent, et là j'ai décidé de les mettre en lumière pour cette expo.
3: Justement, comment vous avez choisi les œuvres que vous allez mettre dans cette exposition?
6: Alors, pour ma part, j'ai décidé de prendre mes toutes dernières, de ma toute nouvelle série que je n'ai pas encore montrée, donc des inédits, surtout en portrait, dans lesquels j'ai caché des secrets à la lumière, qui se révèlent à la lumière noire.
3: Voilà. D'accord.
6: Donc la peinture UV, on va pouvoir aller...
3: Donc on va pouvoir justement...
6: Avec une petite torche, aller regarder les secrets que la toile cache.
4: Alors pour ma part, je n'ai pas vraiment choisi parce que la voiture est encore chargée de l'exposition du week-end dernier, donc ça va se faire aujourd'hui dans la journée.
5: Alors comme je viens de le dire, moi c'était un voyage que j'ai fait il y a quelques temps, donc j'avais fait cette petite série et pour... j'ai vraiment une trace qui est toujours un petit peu dans les mêmes couleurs. Ça peut être le bleu, ça peut être le rouge. Mais là, j'ai voulu mettre un bleu différent et montrer quelque chose que je ne montre pas souvent. Et c'était l'occasion.
3: Alors, c'était un voyage où?
5: Aux Caraïbes.
3: Aux Caraïbes,
5: donc, c'était,
3: là, donc
5: c'était en croisière. Et c'était au nord. Enfin, c'était dans le Mexique, la Jamaïque et puis la Havane. Voilà.
3: Oui, donc
5: ce bleu qui était quand même très, très imprégnant pendant 12 jours de croisière. Quand je suis revenue, j'étais imprégnée. Et la peinture abstraite, c'est ça, c'est les émotions. Et on doit retranscrire sur la toile ce qu'on ressent, en fait.
3: Alors, les quatre autres, est-ce que vous pouvez nous les présenter, leur univers?
4: Alors, on va parler de Victor Loiselet, qui, lui, explore les jeux de transparence et de couleurs à travers un vitrail contemporain du verre. Donc c'est un verrier qui travaille à chaud. Jocelyne, on en a parlé. Robert Delafosse présentera des paysages à la frontière du naturalisme et de l'abstraction. Delphine Regnault, des sculptures très aériennes en fil de fer, très originales et des pièces qui ne sont pas courantes. Et Berthaud qui présente des œuvres naturalistes qui mêlent le bois, la pierre et l'acier et qui révèle un imaginaire très riche.
3: Alors, comment vous avez justement pensé, parce que je crois que justement l'espace de vie artistique, hein, c'est vraiment une rencontre entre la création contemporaine et justement l'atmosphère aussi du lieu.
6: Oui, donc c'est un lieu qui est plutôt atypique, qui est sur 3 étages, donc il y a un sous-sol, l'étage principal et une mezzanine. Et donc c'est une, Justine en parlera peut-être mieux que moi, mais c'est une maison qui a été refaite par un architecte, donc plutôt un beau lieu.
5: En fait, si je peux reprendre un petit peu l'historique de ce qui s'appelle Racine en plus, c'est un lieu qui est, avant c'était un salon de coiffure qui a été démoli, parce que là je vous parle des années 80, et ça a été démoli et repris par un architecte qui a construit un lieu, et ce lieu-là qui s'appelle Racine et qui est tenu par Hélène Beaugrand, il peut être privatisé justement pour des événements comme ça, et c'est vraiment c'est la deuxième participation dans ce lieu. C'est assez fonctionnel, il y a 3 niveaux, il y a le sous-sol, le rez-de-chaussée et le premier étage. Qu'est-ce que je pourrais... C'est devant les petits jardins, donc c'est il va faire chaud, mais tout le monde pourra venir nous voir parce que ça va nous rafraîchir aussi, les petits jardins.
3: C'est au 33 rue
5: Le Bosset. C'est au 33 rue Le Bosset, voilà. Donc c'est derrière la cathédrale et à côté du restaurant Le Rocher. Voilà.
3: Donc c'est, l'histoire, c'est vraiment d'essayer, enfin dans votre mise en scène, de dialoguer avec ce lieu.
5: Oui, et puis je pense qu'on a tout de suite trouvé notre endroit pour mettre nos œuvres en place. Je pense qu'il n'y a pas eu de difficulté, on s'est rencontrés une première fois et chacun a vu tout de suite...
6: où placer.
5: Voilà, ça s'est fait, c'était une évidence.
3: Qu'est-ce que ça représente pour vous justement cette exposition « Tous ensemble » ?
4: Alors, c'est le moyen de se retrouver et d'organiser les choses par nous-mêmes. Le lieu est très intéressant, comme le précisait Jocelyne, dire que c'est un lieu qui est dans l'hypercentre entre le théâtre de la Madeleine et le théâtre de Champagne. Donc il y a à la fois des parkings et puis le passage des touristes pour la période estivale.
3: Donc là, ça va être ouvert tous les jours ?
4: Alors, tous les jours de 14 à 19 heures à partir du vendredi 19 jusqu'au dimanche 28 juin.
3: L'occasion donc vraiment de venir, c'est en entrée libre, hein, on précise.
4: Tout à fait.
3: De venir découvrir ce que vous faites. Finalement, c'est proche des conditions d'une collection privée dans la façon de faire
4: oui et non, parce qu'en fait on va exposer nos pièces qui sont des pièces ouvertes au public sur d'autres expositions généralistes ou plus spécifiques.
3: Et vous, vos projets après, chacun, est-ce que vous avez des projets?
5: Alors moi c'est en Italie, au château de Poppy, c'est à 40 km de Florence.
3: Ah bien.
5: Mois de septembre.
3: Sympa.
5: Et mois de juillet, août, repos et création.
3: Patrick.
4: La prochaine exposition, je crois que c'est Bourguignon, à côté de Bar-sur-Seine, début juillet. Et puis après, fin août, une biennale de verre dans la Loire, à Le Crozet, où je serai avec Victor Loiset.
3: D'accord.
6: Et donc pour moi, je suis en ce moment même en exposition au Grand Lac de Champagne, donc à l'Office du Tourisme de Brienne-le-Château, jusque début août. Et puis du coup, on va se retrouver avec Patrick à Bourguignon. Donc j'ai l'honneur d'être l'invité d'honneur. Ça fait beaucoup d'honneur, mais...
3: Ah bah, c'est chouette, voilà. Un bel été et une belle rentrée en perspective.
6: Oui.
3: Eh bien, merci beaucoup à tous les trois. Puis on rappelle que vous êtes 7, donc 7 artistes au bois à exposer à l'espace Nos Racines. C'est au 33 rue Jules Le Bosset à 3. Ce sera donc du vendredi 19 au dimanche 28 juin de 14h à 19h avec votre exposition immersive carte de visite. Merci à tous les trois.
4: Merci
5: à vous.
3: Bonne journée.
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1: Il est 17h.
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3: Dimanche matin, sous le cloître du monastère royal de Brou à Bourg-en-Bresse, des voix résonnent.
4: Là, je vais avoir besoin qu'on soit aujourd'hui très efficace. C'est la toute dernière répétition avant la générale. Bien, vous êtes prêts ?
3: Je suis Marie-Christine Arban, vice-présidente de l'association Enfants Soleil 01. On a créé l'association avec d'autres parents. Au départ, nous étions 6 familles et puis aujourd'hui, nous sommes une vingtaine de familles. Notre but, c'était de tout faire pour que les enfants porteurs de trisomie 21 puissent être inclus à l'école et non pas mis en établissement spécialisé. Notre rôle a évolué avec l'avancée des enfants. Donc actuellement, notre rôle, c'est plus maintenant de travailler l'après-collège, comment faire une formation professionnelle, comment trouver un emploi, comment se loger dans le milieu ordinaire. Aujourd'hui, on prépare un spectacle avec les jeunes qui habitent dans une résidence inclusive qui s'appelle Cap Soleil. Nous avons eu une aide du département qui s'appelle l'aide à la vie partagée, l'AVP. Et grâce à cette aide, nous avons pu contacter un metteur en scène qui s'appelle Xavier Arlot, qui a travaillé avec les 6 jeunes porteurs de trisomie 21 qui sont dans la résidence Cap Soleil depuis 2 ans. Il a appris à les connaître, il a travaillé avec eux et au bout de quelques mois, il a écrit une pièce spécialement pour eux, tout en incluant des acteurs sans handicap.
4: Là, vous savez, chaque fois vous laissez un temps de pause, c'est idéal. C'est idéal, on comprend tout. Pensez bien à ce temps de pause régulier. On reprend cette petite scène.
3: Tous les dimanches matins, nous nous retrouvons pour répéter la pièce de théâtre avec tous les comédiens. Je pense que les liens se tissent au fur et à mesure des répétitions et sont des liens très forts, de bienveillance. Et je crois qu'on ne se quittera pas comme ça une fois que la pièce de théâtre sera faite. On peut dire que c'est un vrai succès au point de vue de l'inclusion. Je dirais qu'ils sont maillot jaune de l'inclusion, nos enfants porteurs de trisomie 21. Ce sont des jeunes adultes qui savent vraiment s'inclure dans le monde ordinaire.
5: Vous faites quoi là ?
6: Et on ne va pas
7: parce que nous, on connaît un trésor.
3: La représentation approche et les jeunes, ils ont un petit peu de stress, peut-être un peu moins que nous les parents, mais on les voit vraiment évoluer de semaine en semaine, on voit vraiment qu'ils travaillent le texte chez eux, on voit que c'est important pour eux de réussir et de montrer qu'ils sont capables de dépasser un petit peu tous les préjugés qu'il y a sur la trisomie. Et je pense que là, ils vont défier un petit peu tout le monde. Quand ils naissent, on nous dit souvent qu'ils ne seront pas capables d'eux, et bien là, ils vont détourner ça et ils vont montrer qu'ils sont capables d'apprendre un texte, qu'ils sont capables de jouer avec d'autres acteurs, qu'ils sont capables de s'inclure. Et ça, c'est un message très important qu'ils veulent faire passer et que nous souhaitons faire passer également.
4: Alors, on le fait dans l'ordre comme ça, c'est pour que Maxime, il l'ait bien. Alors, allez-y, c'est qui fait en premier, Loé ? Et vous partez en courant, d'accord ? Ok, ça va mieux ?
8: Ouais.
4: Ah, bah, voilà, bon, c'est parfait.
3: Ce spectacle, il peut vraiment apporter de l'amour pur, comme ce qui est dit dans la pièce. Et vraiment là, on voit qu'ils vont faire passer vraiment ce message au public. Ils le transmettent tellement, je veux dire, ça transpire en eux.
9: Et vous en faites beaucoup des cadeaux ?
8: Oui, quand on aime bien quelqu'un et qu'on est content.
10: Mais ils sortent bien de quelque part, ces bijoux. Vous les trouvez où ?
8: Carla.
10: Où ça ?
4: C'est d'abord Maxime, hein ? C'est d'abord Maxime et après vous faites tous. On reprend encore une fois.
3: Je leur souhaite du courage. Je sais qu'ils vont être capables de transmettre ce message et qu'ils vont donner le meilleur d'eux-mêmes. Et vraiment, je pense qu'on aura un spectacle émouvant et plein de bienveillance.
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8: L'amour, ça ne se divise pas.
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3: Bonjour à toutes et tous, bienvenue dans l'info du jour. Le Théâtre de la Forêt d'Orient co-organise avec la ville de Vendeuvre-sur-Barse la fête de la musique. Ce sera samedi 20 juin à partir de 18h au Parc du Château. Pour nous en parler, nous sommes avec Philippe Cuisinier qui est le président du Théâtre de la Forêt d'Orient. Bonjour Philippe.
4: Bonjour, bonjour.
3: Alors déjà, on va présenter le Théâtre de la Forêt d'Orient et qu'est-ce que vous y faites ?
4: Alors, le Théâtre de la Forêt d'Orient, qui existe depuis 2015 maintenant, c'est un gîte d'artistes qui siège dans une ancienne école et qui a été transformée à la fois en gîte et en salle de spectacle et qui permet à des artistes du domaine du spectacle vivant, hein, théâtre, danse, musique, chanson française, musique tout style, de venir séjourner pour travailler et peaufiner, voire même créer leur spectacle.
3: Et donc vous faites quand même beaucoup de spectacles sur place aussi, vous invitez des groupes, et notamment donc vous faites la fête de la musique que vous co-organisez avec la ville.
4: Voilà, c'est ça, avec la mairie. Donc on a habitué les gens à choisir des groupes, parce qu'évidemment nous avons un carnet d'adresses dans lequel nous connaissons beaucoup d'artistes locaux ou hors région, et ça permet de choisir ensemble une programmation pour cette belle fête de la musique.
3: Les locaux participent ?
4: Oui, il peut y avoir des groupes de la région, mais alors évidemment on essaye de trouver un peu une certaine qualité de plateau, hein, qui sont... Voilà, par exemple, dans le compas régional dans le département, il va y avoir Val et Jean,
3: oui,
4: qui vont venir, mais en même temps, on aura un autre groupe qui vient, lui, de Paris, de la région parisienne, mais qui est déjà venu séjourner en création ici, qui s'appelle Red House, qui est de Paris-Vincennes.
3: Alors, racontez-nous justement un petit peu le déroulement de cette soirée.
4: Alors, ça va commencer par la Lyre Vendeuvroise, qui est une très ancienne harmonie et école de musique, donc qui fait son travail de formation. C'est dirigé par un couple passionné de musique, monsieur et madame Sergent. Et donc, ils ont un répertoire très varié, hein. Ils s'appellent de la musique de film, un peu de jazz américain, de chansons reprises version harmonie. C'est très diversifié et ça permet de lier sur un plateau les anciens de la musique et les jeunes qui sont en apprentissage et en formation. Ensuite, il va y avoir Valéjean. Alors, c'est un groupe de chansons françaises très toniques. C'est leur propre composition ou des clins d'œil à des compositions existantes. Mais majoritairement, c'est sur leur texte. Ils sont très dynamiques. Ils ont une belle mise en scène très fraternelle qui incite à bouger. Donc, c'est un duo avec Valentin qui est guitariste et chanteur. Et Jean qui est accordéoniste et percussionniste, en même temps il joue avec les mains et avec les pieds, donc on pourrait dire que c'est un duo qui sonne, il sonne presque à quatre en étant deux, quoi. Et ça, voilà, on bouge tout de suite avec eux et avec des textes qui ont à la fois de la joie et du sens. Et Red House, c'est un groupe qui fait des reprises de tout un panel à la fois du rock, mais qui fait des incursions dans un tas de styles, qui a son esprit. Alors Red House, évidemment, ils ont pris le titre emblématique d'un morceau de Jimi Hendrix, mais il n'y a pas que du Hendrix, il y a Clapton, il y a David Bowie, Red Hot Chili Peppers, ça peut faire Depeche Mode, même Louis Armstrong, Gainsbourg, vous voyez, c'est très vaste, mais avec leurs pattes rock. Et ils ont aussi l'appui d'une école de rock, qui est de rock et blues, qui est à Vincennes, voilà.
3: Et puis ça se finit.
4: Et ça se finit avec un DJ qui a une très très belle culture musicale, avec le DJ Nathan Fox, qui a vraiment un panel pour faire plaisir à tout le monde et faire bouger un peu les corps pour finir la soirée. Voilà. Je mets un point d'orgue dans Red House, parce qu'évidemment tous les musiciens sont excellents, mais ils ont un chanteur harmoniciste, Stéphane, qui est vraiment à la fois une merveille de qualité vocale et qui enchante tout le monde, également avec son harmonica.
3: J'imagine que forcément il y a tout pour se restaurer sur place et puis profiter de cette soirée.
4: Voilà, et donc les associations de Vendeuvre ont pris chacune des stands à thème pour faire une belle restauration, des bons repas, boissons, et évidemment on est juste devant... l'esplanade du château, qui est un lieu magnifique et qui donne un petit air de festival. Donc ça commence par la fête de la musique et peut-être qu'un jour, ça pourrait redevenir un lieu de festival. Sait-on jamais.
3: C'est une bonne idée, en effet, à soumettre. Finalement, il y a une bonne cohésion à Vendeuvre hein, pour, avec tout le tissu associatif, la mairie et le théâtre.
4: Oui, on a des liens très forts. Et puis, il y a l'esprit d'essayer de trouver un peu toujours des idées nouvelles de collaboration. Vous voyez, par exemple, pour la restauration, c'est à la fois le tennis club, la maison pour tous, d'autres associations aussi. Le tissu associatif est très riche. Et il y a la place pour échanger, pour trouver des idées. Et la mairie, vraiment, a toujours porté ça avec vigueur. Donc ça permet encore d'autres perspectives, hein, de trouver toujours des idées nouvelles.
3: Et quels sont les projets à venir, les rendez-vous à noter justement au Théâtre de la Forêt d'Orient, après cette fête de la musique?
4: En ce moment, on a un projet qui revient tout à l'heure, c'est une compagnie de Montreuil qui s'appelle la compagnie Mire, et qui est en train de créer un spectacle. Ils sont déjà une quinzaine de jours, ils arrivent dans 10 minutes, et ils vont donner une représentation soutenue par le parc de la Forêt d'Orient. Ça va se passer vendredi, donc la veille de la fête de la musique, vendredi à côté du parcours du Roi Chêne, qui est juste à côté de la maison du parc. C'est le collectif Mire qui va proposer une sorte de conte musical. Alors, musicalement, de ce qu'on a entendu, c'est très haut niveau, ils sont en trio, et qui va être une cérémonie pour sous forme de conte pour l'arrivée de l'été. Donc ça sera en extérieur. Ils jouent sur une batterie solaire pour avoir de l'électricité, hein, parce que c'est quand même amplifié. Alors vous pouvez réserver à la maison du parc, vous verrez sur le site du parc naturel de la Forêt d'Orient la réservation pour cette balade comptée du collectif Mire, vendredi soir, sur le parcours du Roi Chêne.
3: À quelle heure vous avez l'horaire?
4: Ça doit être à 19h30.
3: D'accord, très bien. Et vous, de votre
4: Alors,
3: côté?
4: Alors, pour mieux réserver, il y a un nombre de places...
3: Oui, limité, bien sûr, j'imagine.
4: Un peu limité. Alors après, à la rentrée, on aura le chanteur Romain Provence, qui va venir mettre au point son nouveau spectacle. Et peut-être on fait aussi de l'enregistrement de clips, que vous voyez ici au Théâtre de la Forêt d'Orient, enregistrer ses clips et répéter un nouveau spectacle. Et il donnera un concert. Là, on est en train de finir de caler la date. Et alors Romain est déjà venu chez nous en création il y a 4 ans. Et là, il vient de faire la première partie de Sam Sauvage, donc qu'il a pris à 3, hein, avec la pure particularité pour Sam Sauvage, c'est que peu de gens peut-être le savent dans les Aubois, c'est que la prochaine fois que vous le verrez sur scène, vous regardez bien sa batteuse, Doriane Gorba, qui habitait jusque récemment, c'était la voisine du Théâtre de la Forêt d'Orient, hein, voilà, dans la rue d'en face. Et maintenant, évidemment, avec Sam, ça tourne bien pour elle. Et on va continuer d'élaborer la programmation pour la suite après la rentrée.
3: Mais ce sera avec grand plaisir qu'on vous retrouvera à la rentrée, en tout cas, pour parler de cette programmation.
4: En vous remerciant bien. Et puis, la musique, hein, c'est un partage. Partage bien toutes et tous. C'est ce qui permet de nous rassembler. Il y a la musique, il y a les musiques, il y a plein de gens, plein de styles différents. Il y a des découvertes à faire. Il ne faut pas toujours écouter la même musique. Il faut en découvrir aussi. Mais partagez bien pour cette période de la fête de la musique.
3: Merci beaucoup, en tout cas, Philippe. Et puis, on vous rappelle que c'est à Vendeuvre. C'est samedi 20 juin, donc à partir de 18h au Parc du Château. Très bonne journée.
4: Bonne journée à vous.
3: Merci, bonne journée.

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2: 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Il est 20h.

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Bien sûr que ça fait la peine.